je suis ça. Oh non, mais pas Dieu. Mais oui, on va faire ça. Oh non, il y a pas de Dieu. Yes, you could say what's that.